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0: 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Ce sont les propres paroles de Vinicius de Moraes, poète et diplomate, auteur de cette chanson. Et comme il le disait lui-même, le blanc le plus noir du Brésil. Comme il le disait, car Vinicius nous a quittés il y a quelques années de ça. 8, 10, 12 ans, je sais plus.
1: 18 ans, Pierre.
0: 18 ans. En fait, c'est d'autant moins important que Vinicius a parfaitement vécu ce qu'il avait à vivre. D'ailleurs, dans cette chanson, il disait que la vie, c'est l'art des rencontres. Et il a été un peu plus cohérent par rapport à sa propre pensée. Il a été marié 8 fois. D'aussi loin que je me souvienne, et je l'ai rencontré il y a plus de 30 ans, j'ai toujours vu se taper tranquillement ses 2 bouteilles de whisky tous les jours. Moi qui suis peut-être, je dis bien peut-être, le français le plus brésilien de France, j'aimerais vous parler de mon amour de la samba.

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Pechinguigne, qui aurait eu 100 ans l'année dernière. Sarava Pechinguigne, Noël Rosa, Silvio Montero, Cartola, Luis Gonzaga, Dolores Durand, Sarava. Et les amis qui sont avec nous ce soir. Sivuca, Sarava. Sivuca qui m'a ouvert la porte, me permettant toutes les découvertes que j'ai déjà citées. Ça se passait.

Mario, le patron Mario qui m'a ouvert la porte ici ce soir. Juan, ça va bas. Jam, ça va bas, Jam. Villa, ça va bas. Elena. Ah, Susanna est là, ça va bas. Alessandro.